0: Cahan, Doors.
1: Kritums par sešām vietām.
0: UK Top 40. Sienna Spiro, Material Lover.
2: 23.